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3: Bienvenue dans le monde des ondes que j'accomble tout au bout du son. Bienvenue sur la piste. Bouge sur le son. Danse, prime, rime sur mon nom. Répète ce mot.